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9h passé de 5 minutes sur les ondes de Mint FM. Vous êtes les bienvenus. J'espère que vous passez un excellent week-end. En tout cas, merci à vous d'être à l'écoute. Et oui, j'espère que vous en profitez. Alors peut-être qu'il fait beau chez vous. En tout cas, je l'espère. On vient s'écouter Black Street à l'instant avec No Diggity, le Billie Jean remix. Et bienvenue, c'est le 100% Black Music comme chaque dimanche de 9h à midi. On va commencer avec Donnell Jones et Left Eye pour You Know What's Up. On aura aussi Deborah Cox avec September. Vous êtes les bienvenus, c'est le 100% Black Music comme chaque dimanche. Et

Et bienvenue à vous si vous nous rejoignez, c'est Cédric en direct sur Mint FM, comme chaque dimanche jusqu'à midi pour le 100% Black Music. Et on va continuer avec Ronayz et le titre Love of Lifetime. Immature avec Ron Heat, ce sera pour la suite. Petit souvenir avec Warren G et I Shot de Sheriff. Et Dwell avec Drive the Future.

0: J'espère que vous passez un excellent dimanche. En tout cas, merci à vous d'être à l'écoute. On va continuer avec QIMA et Forever Girl. On aura Tamia avec Falling For You et Tupac Shakur avec Baby Don't Cry sur Mint FM.
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9h46 sur les ondes, ne touchez rien, vous êtes dans le 100% Black Music, le meilleur du son black chaque dimanche matin sur Mint FM. On va continuer avec Faith Evans, Pharrell et Pusha T pour Going Out, Diverse avec In My Head, alias LG avec Tout N'est Qu'un Rêve, et juste avant 10h on va s'écouter Slick avec Your Body.

David avec Don't Love You No More, I'm Sorry, c'est le 100% Black Music avec Cédric jusqu'à midi bien sûr. On va continuer avec Naughty Nice pour Froggy Style, Tamar en featuring avec Prince pour Beautiful Loved and Blessed et Robin Thicke avec Lost Without You sur Minter.

Merci à vous d'être à l'écoute et bienvenue si vous venez tout juste de vous connecter sur les ondes de Mint FM à 10h17 très précisément. À midi, ce sera le top 30 et cet après-midi, le spécial années 80 et rap folie funky. Que des bons rendez-vous sur Mint FM. On va continuer avec Mariah Carey, avec Obsessed, Justin Bieber, What Do You Mean, Timbaland et Justin Timberlake avec Carry Out et Red

J'espère que vous êtes en pleine forme en ce dimanche matin. Merci à vous d'être à l'écoute du 100% Black Music. Le meilleur du son black, comme chaque dimanche, avec le meilleur du hip-hop, du R&B, de la New Jack, de la funk. Avec pour la suite Mario, Here I Go Again, Usher, Twerk It Out, Jaim avec Hush. Et on aura Eric Bennett avec Georgie Porgy.

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Merci d'être à l'écoute du 100% Black Music. Vous êtes les bienvenus. On va continuer avec DJ Honda et le titre On The Mic, Beat Nuts Off The Book, Big Bub featuring Teddy Riley et EVD pour Need Your Love, et Blazing Squad avec Reminisce.

Encore quelques petites minutes à passer ensemble dans le meilleur du son black sur Mint FM à 11h30 très précisément. On va continuer avec Muambi et Bumpy Ride. Avant et le titre Happy. Cameron 357. Donnell Jones Life Goes On. Tupac et Elton John pour Ghetto Gospel et Eternal avec ce petit souvenir I Wanna Be The Only One.

Et oui, un petit souvenir qui fait bien plaisir à l'instant avec Eternal sur Mint FM. Et encore quelques petites minutes à passer ensemble. Et malheureusement, on va devoir se quitter. En tout cas, un grand merci à vous toutes et à vous tous d'avoir suivi ce numéro du 100% Black Music. On se retrouve bien sûr la semaine prochaine pour un nouveau numéro du 100% Black Music. On termine avec Rex and Effect, Juicy et tout de suite Lemar, Don't Give It Up. Prenez soin de vous, bonne semaine. Et

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0: Tout de suite, on fait un point sur l'information sur Mint FM.
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4: Bonjour, bonjour à tous. Un drame dans le vignoble du Beaujolais. Un adolescent de 17 ans a perdu la vie hier matin en milieu de journée à Vaux en Beaujolais, dans le Rhône. La remorque qui transportait un groupe de vendangeurs s'est renversée alors qu'elle était tirée par un tracteur. 9 autres personnes ont été blessées, dont 2 grièvement. 54 sapeurs-pompiers et 22 véhicules ont été mobilisés. L'hélicoptère de la sécurité civile est intervenu pour évacuer les victimes les plus gravement touchées vers les hôpitaux de Lyon, d'Arnas et Villefranche-sur-Saône. Une enquête a été ouverte par les gendarmes pour déterminer les conditions dans lesquelles circulait le tracteur et sa remorque.

publié au journal officiel. Il autorise EDF à viabiliser la plateforme, à réaliser les terrassements et à déplacer le terminal ferroviaire du site qui compte déjà 6 réacteurs. Attention, il ne s'agit pas encore de l'autorisation de créer les deux réacteurs de 1600 MW. La décision finale d'investissement est attendue d'ici la fin de l'année. À présent, du côté de Paris, la ville a annoncé hier la mise à l'abri de 253 personnes, essentiellement des migrants, installés devant la mairie de Paris Centre. Le maire Emmanuel Grégoire a dit refuser que des familles et des enfants soient remis à la rue sans solution. Il rappelle aussi que l'hébergement d'urgence relève de la compétence de l'État. Et puis on apprend également que la forêt de Fontainebleau à Rouverrières, plus d'un mois après l'incendie qui a ravagé près de 2000 hectares depuis le 12 juillet, 80% du massif, soit environ 18 000 hectares, sont de nouveau accessibles. Mais le secteur des Trois Pignons, de la Faisanderie et les abords de Barbizon reste interdit. Le feu couvre encore dans les tourmes et les autorités redoutent les chutes d'arbres. Et puis, la sécheresse continue de peser sur l'économie. Le Rhin est au niveau historiquement bas. Au port fluvial de Strasbourg, une seule barge porte-conteneurs transite désormais chaque semaine contre 20 en normal. Les céréaliers alsaciens s'inquiètent pour l'acheminement de leur récolte et les coûts du fret qui ont été multipliés par 3 sur certains tronçons. Et enfin, côté culture, leur entrée littéraire

0: 21 degrés sur la Normandie et les Hauts-de-France, 24 sur la Bretagne, l'Île-de-France et le Grand Est, 26 degrés en Centre-Val-de-Loire, 27 sur la Bourgogne, 28 sur l'Auvergne-Rhône-Alpes, 31 degrés quand même encore sur la Nouvelle-Aquitaine, l'Occitanie, la Provence-Alpes-Côte d'Azur et la Corse.
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5: Auditrice solitaire de Rap Folie Funky, salut, heureux de vous retrouver pour une nouvelle édition du show qui ne nous laisse pas froid, présenté par Bertrand sur votre radio préférée. Aujourd'hui, on retrouvera en artiste de la semaine Tara Kemp. Il y aura les classements ainsi que les plus grands tubes et plus grands souvenirs de la Black

Dédicace R&B laissée sur notre site internet. Vous allez sur www.rapfolifunky.com dans la rubrique Dédicace et vous laissez votre message. Justement, c'est de la part de Vanessa pour Damien. On s'écoute Kesha Adams avec Love You.

0: Born avec Obvious. C'était le coup de cœur de la semaine dernière. On s'arrête sur le coup de cœur de la semaine. Aujourd'hui, on retrouve Kiana Ledé avec La Belle.
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Californie avec le classement R&B et rap. En cinquième position, vous avez Neyo pour Up, Out and Gone. Quatrième, c'est Geneviève et Jordan Ward, Waiting Room. En troisième position, on retrouve Chris Brown avec en featuring Léon Thomas, Falling. Deuxième, c'est Snoop Dogg avec Step. Et première position, Kayla Brianna pour Energy. Retour à la musique avec MK et Clémentine Douglas comme Fan Mich dans le show qui ne vous laisse pas froid.

Dans Rap et Folie Funky, on vient d'écouter Kayla Brianna avec Énergie. Vous voulez en savoir un petit peu plus sur les titres qui passent dans l'émission? N'hésitez pas à aller sur notre site internet www.rapfoliefunky.com et vous allez dans la rubrique conducteur. On retrouve tout de suite le son de Tara Kemp en artiste de la semaine avec pour commencer Hold You Tie.

0: My Heart. Et on a reçu à l'instant un message pour savoir comment retrouver le conducteur de la semaine. Eh bien, c'est très simple. Vous allez sur notre site internet www.rapfolifunky.com. Vous allez dans la rubrique conducteur et l'émission de la semaine est la 1070e émission.
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0: Tout de suite, on retrouve le classement du côté des dance floors avec en 5e position Purple Disco Machine et Disco Chéri. 4e, c'est Mark Knight, Clap Your Hands. En 3e, Kim K, Summer Again. 2e, David Guetta avec Jennifer Lopez pour Save Me Tonight. Et toujours en première position, Bob Sinclair avec Kaiza, I Can Wait. Le tube de l'été, certainement. Retour à la musique avec Chucky Booker et le morceau Games, sorti en 92 d'ailleurs.

Rap Folie Funky, c'était à l'instant Olivia Dean avec Mine Anid. On va retrouver votre dédicace dance. Vous pouvez la laisser entre autres sur notre email rapfoliefunky@outlook.com. C'est la part de Stéphanie pour Bérangère et Delphine. On s'écoute GT Donaldson avec Stay Inside. Ce sera suivi

Austin et Didier Kruger avec le morceau I Feel Like. On va retrouver votre séquence souvenir rap ou funk. À vous de nous proposer votre titre. Aujourd'hui, le son retenu, c'est celui de LL Cool J avec Doing It dans Rap Folie Funky.

avec Doing It. À l'instant, c'était Waji avec Teach You How to Lumi. Pratiquement à la fin de cette émission. Merci de l'avoir choisi. On se retrouve la semaine prochaine. Même radio, même fréquence. Et on se quitte avec Tupac, accompagné de Kessy et Dojo. How do you want it? Salut! 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
0: Bonjour à toutes et à tous et bienvenue dans votre Chris Radio Show. Aujourd'hui est une émission un peu particulière puisque nous arrivons au dernier rendez-vous de la saison. Et oui, après plusieurs mois passés ensemble, il est temps de refermer ce chapitre avant de vous retrouver à la rentrée pour une toute nouvelle aventure radiophonique. Mais avant cela, profitons pleinement de cette dernière heure ensemble. Comme toujours, on va parler d'actualité, partager de bons moments et bien sûr, écouter de la bonne musique pour accompagner votre journée. Au programme, nos rubriques incontournables avec l'actu insolite, le sport, le gaming et la tech. Et pour marquer cette dernière émission de la saison, nous avons préparé deux interviews à Express. Nous recevrons tout d'abord Charlie Maya pour un premier échange, avant de retrouver un peu plus tard dans l'émission Manon Walter pour une seconde interview totalement différente. Deux invités, deux univers et de belles découvertes à partager avec vous aujourd'hui. Alors, installez-vous confortablement, montez le son et profitez de cette dernière édition du Chris Radio Show avant la pause estivale. Et pour démarrer comme il se doit, voici tout de suite Fall In d'Alicia Keys.

On démarre avec deux histoires assez incroyables et qui ont fait sourire beaucoup de monde ces derniers jours. Direction d'abord l'Irlande, où près de 1850 personnes portant le nom de Sullivan ou O'Sullivan se sont réunies dans le comté de Cork. Un rassemblement qui leur a permis de battre le record du monde du plus grand nombre de personnes portant le même nom de famille réunies au même endroit. Après vérification des identités et validation du Guinness Book, le clan de Sullivan a officiellement détrôné le précédent record détenu depuis 2007. Car on sait qu'il existerait plus de 500 000 Sullivan à travers le monde, ce rassemblement avait des allures de grandes fêtes familiales géantes. Et puis, en France, c'est un événement tout aussi étonnant qui a attiré l'attention. Pour la première fois en près de 1000 ans d'histoire, l'abbaye du Mont-Saint-Michel a accueilli une cérémonie de mariage symbolique. Les heureux élus sont la mannequin chinoise Ming Shi et l'entrepreneur Mario Hu, déjà mariés civilement depuis plusieurs années. Grâce à la privatisation exceptionnelle du site, le couple a pu célébrer son union dans l'un des lieux les plus emblématiques du patrimoine français. Voilà pour ces actus insolites du jour. On passe maintenant à la musique avec Amel Bent pour Où je vais.

Place maintenant à l'actualité gaming avec un jeu qui devrait ravir les plus jeunes, mais aussi les fans de la célèbre équipe de chiots héroïques. C'est Paw Patrol Mission Dino qui arrivera le 31 juillet prochain sur PC, PlayStation, Xbox et Nintendo Switch. Dans cette nouvelle aventure développée par 3D Cloud, les membres de la Pat Patrouille partent sur l'île aux dinosaures pour venir en aide à plusieurs créatures préhistoriques dispersées à travers différents environnements. Au programme, exploration, mission, obstacles à franchir et bien sûr, les compétences uniques de chaque personnage pour progresser dans l'aventure. Les joueurs pourront parcourir des jungles, des plages ou encore des grottes volcaniques tout en participant à des mini-jeux et activités annexes. Avec son univers coloré, son gameplay accessible et son ambiance familiale, ce nouvel épisode s'annonce comme un rendez-vous idéal pour les plus jeunes joueurs cet été. On va maintenant faire une petite pause musicale avec Zara Larsson pour un cover.

Cette page sport avec une belle performance française en MMA. Cyrley Gane s'est imposé par KO technique face au Brésilien Alex Pereira lors d'un événement exceptionnel organisé dans les jardins de la Maison Blanche aux États-Unis. Grâce à cette victoire convaincante, le Français décroche la ceinture intérimaire des poids lourds de l'UFC et se rapproche d'un nouveau combat pour le titre mondial incontesté. Et concernant la deuxième actu sport du moment, le Real Madrid continue d'animer le mercato. Le club espagnol aurait trouvé un accord avec Chelsea pour recruter Marc Cucurella. Le latéral gauche espagnol rejoindrait ainsi les Meringues après la Coupe du Monde 2026 pour un montant estimé à plus de 50 millions d'euros. Avec déjà plusieurs recrues importantes enregistrées cet été, le Real Madrid affiche clairement ses ambitions. Renforcer son effectif et revenir au sommet du football européen dès la saison prochaine. Et nous, on poursuit cette émission en musique avec Love is Wicked de Brick and Lace.

On termine avec l'actu tech et Samsung qui prépare activement son prochain événement Galaxy Unpacked attendu cet été. De nouvelles informations concernant les futurs Galaxy Watch 9 et Galaxy Watch Ultra 2 viennent d'apparaître dans une base de certification chinoise. Ces documents confirment l'existence des deux montres connectées et révèlent notamment que la vitesse de recharge resterait limitée à 10 watts, comme sur les générations précédentes. Même si Samsung ne semble pas miser sur une recharge plus rapide, plusieurs nouveautés pourraient être au programme. Parmi elles, une fonction permettant d'activer l'assistant Gemini, simplement en levant le poignet à la manière de certaines montres concurrentes. Pour le reste des caractéristiques, il faudra encore patienter quelques semaines avant l'annonce officielle. Samsung devrait également profiter de cet événement pour dévoiler ses nouveaux smartphones pliants ainsi que d'autres produits connectés. Voilà pour l'essentiel de l'actu tech et on s'écoute maintenant Iwana de Bob Sinclair, Sahara et Shaggy.

0: Et maintenant, dans l'interview à Express, nous accueillons Charlie Maya. Bonjour Charlie et bienvenue dans le Chris Radio Show.
1: Bonjour, comment allez-vous aujourd'hui?
0: Ça va et toi?
1: Ça va super bien, merci beaucoup pour votre invitation.
0: La première question, Charlie, comment te présenterais-tu à quelqu'un qui découvre ta musique aujourd'hui?
1: Je me présenterai en tant que quelqu'un qui adore la musique parce que je l'utilise pour véhiculer des messages et des émotions à travers mes paroles et comme quelqu'un qui est très enthousiaste à l'idée de développer ma carrière et de rencontrer de nouvelles personnes.
0: Tu es montée sur scène très jeune. Quel est ton premier souvenir musical marquant?
1: Je dirais que ça date de la première fois que je suis montée sur scène à un dépouillement de sapin de Noël où j'ai performé la chanson « All I Want for Christmas » de Mariah Carey et où la réaction des gens m'a vraiment donné envie de pousser ma carrière plus loin et de continuer la musique sur un plan plus professionnel.
0: Tu chantes en français et en anglais. Pourquoi ce choix?
1: En tant que franco-ontarienne, j'ai grandi avec les deux langues depuis mon plus jeune âge. Donc, le français m'aide à véhiculer un message plus clair à un public différent et l'anglais m'aide à véhiculer plus mes émotions à un public aussi différent. Donc, j'ai les Ontariens et les Québécois d'un bord et j'espère l'Europe prochainement.
0: Quand tu écris une chanson, par quoi commences-tu généralement?
1: Tout dépendant de quelle chanson on parle, je dirais que la plupart de mes chansons commencent avec quelques accords à la guitare, comme ma chanson la plus récente, Same. Mais certaines chansons sont avec Robert Marchand qui commence avec les textes et ensuite on développe la musique ensemble.
0: Parmi tes titres, lequel te ressemble le plus aujourd'hui?
1: En ce moment même, je dirais Québec Highway, puisque l'été arrive et on a les road trips, les voyages qui arrivent à grands pas. Donc, c'est la joie de l'été, la joie de découvrir des nouveaux paysages. Mais ma chanson la plus récente qui me représentait il y a moins d'un mois, ça aurait vraiment été simple. Mais je dirais aussi que Indifférente, qui est sur la liberté de soi et la liberté de s'exprimer comme on le veut, me représente à tout moment dans ma vie.
0: Tu travailles avec Robert Marchand. Qu'est-ce que cette collaboration t'apporte?
1: Écoutez, Robert Marchand, c'est probablement une des personnes les plus importantes que j'ai rencontrées dans ma carrière musicale. Robert Marchand, c'est quelqu'un qui a beaucoup, beaucoup d'expérience. Il a travaillé avec des grands artistes, grandes chanteuses comme Céline Dion sur son album Indigo, comme Sylvain Cossette, Linda Lemay, Incognito, pardon. Et je dirais vraiment que Robert Marchand, humainement, c'est quelqu'un avec qui j'ai une complicité musicale incroyable, qui m'aide vraiment à aller développer des horizons complètement différents, puis qui, avec Michel Gionnet, m'aide à me développer humainement, mais aussi très artistiquement.
0: Comment gardes-tu confiance en toi dans le milieu de la musique?
1: Je dirais que j'ai plus confiance en ceux qui sont autour de moi et que la répétition de comprendre que les gens autour de moi ont tellement d'expérience que j'ai rien à craindre m'aide vraiment à garder confiance en mon art et à garder confiance en moi en premier. Je sais que Michel Gionnet a travaillé avec des grands artistes et qui peut me pousser sur différentes plateformes musicales. Je sais que Robert a travaillé avec des grands artistes et qui peut me pousser sur nos chansons et sur nos textes. Donc, Robert Marchand m'aide à m'accompagner d'une manière très expérimentée. Et Michel Gionnet m'aide vraiment à me développer sur les radios et tout ça.
0: Quelle émotion cherches-tu avant tout à transmettre au public?
1: Ça dépend encore une fois de quelle chanson nous parlons d'eux. Si on prend la chanson « Same », c'est un enfant qui perd tout repère. Si on prend la chanson « Indifférente », par exemple, c'est quelqu'un qui s'exprime sa liberté personnelle. Si on prend « Even if you disagree », c'est quelqu'un qui aime un peu obsessivement. Mais j'ai aussi des chansons qui sont un petit peu plus parodiques, comme « L'homme orange » qui parle d'une situation politique qui est arrivée il y a moins d'un an, qui joue un peu sur le côté drôle de la situation.
0: Tu préfères la scène ou le studio?
1: J'aime les deux à part égal pour différents points. J'aime beaucoup la scène parce que ça m'aide à connecter avec mon public, mais j'aime aussi beaucoup le studio parce que ça m'aide à développer un plan musical complètement différent et à me pousser sur le côté un peu plus mathématique de la musique.
0: Quel message aimerais-tu faire passer à ta génération?
1: J'en ai plusieurs. Un des plus grands que j'ai, c'est que je suis complètement contre l'intelligence artificielle. J'aimerais bien qu'on arrête d'utiliser de l'IA dans nos chansons. Mais j'aimerais aussi passer le message qu'on doit toujours garder la paix entre nous, puis que souvent les chicanes qu'on a entre nous ont aucune importance et que le monde doit aller mieux et qu'on doit s'amuser plus avec le côté musical qu'on a parce que c'est tout ce qui nous reste avec tout ce qui se passe dans le monde en ce moment.
0: Tu es présente sur les réseaux sociaux. Quel lien entretiens-tu avec ton public?
1: Si on parle d'un côté musical, ça m'aide à apporter un public différent à mes shows, un public qui est vraiment fidèle à moi, qui veut m'entendre moi chanter, qui veut découvrir mes compositions en live. Mais si on parle sur un côté un petit peu plus influenceuse, j'adore faire des TikTok parce que ça m'aide à rencontrer de nouvelles personnes, ce qui est quelque chose que j'adore faire et qui m'aide à écouter les idées de tout le monde pour écrire de nouvelles chansons.
0: Quel est le plus grand défi que tu rencontres actuellement en tant qu'artiste?
1: L'âgisme, je dirais, le fait de perdre des opportunités à cause de mon âge, ce qui des fois peut descendre le moral un peu, mais j'essaie de rester optimiste en me disant que si je perds une opportunité à cause de quelque chose que je peux pas changer comme mon âge, c'était pas une opportunité qui avait lieu d'être en premier lieu.
0: Qu'est-ce qui a le plus évolué dans ta musique depuis tes débuts?
1: Je dirais que tout a beaucoup évolué. Mon style musical a gravité vers quelque chose de complètement différent. Le country rock plus folk, jazz. Je dirais que mes textes ont aussi beaucoup évolué et qui ont augmenté, qui se sont améliorés en taux de maturité. Et je dirais que ma façon de chanter a tellement évolué que je peux même pas le décrire avec les coachs vocales, avec les cours de chant, avec les nombreux shows que j'ai faits. Je crois que j'ai vraiment réussi à développer ma voix à quelque chose qui monte d'un ton. Quelque chose d'intéressant, j'espère.
0: Où aimerais-tu être artistiquement dans 5 ou 10 ans?
1: Écoutez, mon rêve serait de participer à Eurovision et à des grandes scènes comme ça, mais j'aimerais aussi avoir une carrière qui évolue comme Céline Dion et peut-être me rendre à son niveau un jour.
0: Quel message souhaites-tu adresser à celles et ceux qui te découvrent aujourd'hui?
1: J'aimerais beaucoup, première des choses, demander aux gens d'aller écouter mes chansons et j'espère qu'ils vont découvrir un univers musical qui va leur plaire. Mais j'aimerais aussi dire à tout le monde de garder un sourire en cet été 2026 et que ça vaut pas la peine de ne pas être heureux parce que en ce moment, tout ce qu'on a, c'est notre joie intérieure.
0: Et pour finir, peux-tu nous citer les plateformes d'écoute et les réseaux sociaux pour qu'on te suive?
1: J'ai TikTok, dont je poste beaucoup de choses à chaque jour. J'ai Instagram, où je poste moins de choses, mais qui peut quand même être intéressant pour certaines personnes. J'ai YouTube, où mes vidéoclips et mes chansons sont disponibles. Et j'ai aussi Facebook. Si on veut aller sur les plateformes de streaming, je suis sur toutes les plateformes de streaming, donc Spotify, Apple Music, Deezer, iTunes, YouTube Music, etc. Sous le nom de Charlie Maya.
0: C'est la fin de l'interview express. Merci à toi, Charlie Maya, d'être venue.
1: Merci beaucoup à toi.
0: Et maintenant, on va s'écouter Charlie Maya pour Invisible. Au revoir, Charlie Maya.
1: Au revoir.

0: toute dernière interview express du Chris Radio Show, nous recevons une artiste passionnée par la scène et la musique depuis toujours. Et il s'agit de Manon Walter. Bonjour Manon et bienvenue dans le Chris Radio Show.
1: Bonjour Chris, merci de m'accueillir aujourd'hui dans le Chris Radio Show.
0: La première question, pour commencer, comment décrirais-tu ton univers musical ?
1: Alors je dirais que je suis dans un univers musical qui est plutôt pop, axé sur du coup de la chanson française. Je m'inspire beaucoup d'artistes aussi qui sont américains. On va plutôt partir sur The Weeknd, Harry Styles, ce genre de personnes. Et pour l'écriture, on va plus être sur du Serge Gainsbourg.
0: Le chant fait partie de ta vie depuis petite. Tu te souviens de tes débuts ?
1: Alors oui, j'ai commencé à chanter quand j'avais 6 ans. Et un jour, j'ai arrêté la scène parce que je suis tombée sur scène et que du coup, ça m'a fait super peur. Et après, donc j'ai arrêté et puis j'ai repris quand j'avais 14 ans pour ne plus m'arrêter jusqu'à maintenant.
0: Avant la musique, tu as étudié le marketing. Pourquoi avoir ensuite choisi le cours Florent Musique ?
1: Eh bien, tout simplement, un jour, j'ai vu une annonce sur les réseaux sociaux comme quoi le cours Florent faisait des auditions avec un stage pour apprendre à écrire, à composer, etc. Et à la fin de ce stage, en fait, on m'a dit « Tu es la bienvenue quand tu veux au cours Florent ». Et en fait, je me suis rendu compte que la musique, c'était vraiment ce que je voulais faire de ma vie. Et donc, j'ai lâché mon école que j'avais trouvée pour la rentrée et le patron que j'avais trouvé. Et j'ai dit « Je veux faire vraiment que de la musique à 100%. »
0: Qu'est-ce que cette formation t'a apporté artistiquement ?
1: Alors, de manière artistique, ce que ça m'a apporté le fait d'apprendre à travailler ensemble avec d'autres personnes autour de moi. Ça m'a appris à savoir qui j'étais, à trouver mon identité en tant qu'artiste. Et ça m'a appris aussi à communiquer au mieux avec mon public.
0: Tu es aujourd'hui autrice, compositrice et interprète. Qu'est-ce que tu préfères dans ce métier ?
1: Ce que je préfère, c'est l'interprétation, parce que je préfère interpréter les titres, mais j'aime aussi beaucoup les écrire et les composer. Mais ce que j'aime vraiment, c'est être sur scène et interpréter les morceaux et être en communion avec le public.
0: Tu es aussi professeur de chant. Transmettre la musique, c'est important pour toi ?
1: C'est très important parce que je pense que la musique, c'est un super moyen d'expression. Ça permet d'exprimer ses émotions, ce qui va pas, de vraiment pouvoir aussi comprendre comment fonctionne une personne par la musique. Je trouve que c'est quelque chose qui est très important.
0: Tu as participé à N'oubliez pas les paroles avec Nagui. Comment as-tu vécu cette expérience ?
1: Alors, l'expérience était assez stressante parce que il faut savoir que j'étais toute jeune, je venais d'avoir 18 ans et c'était assez stressant, c'était impressionnant de se retrouver devant plein de caméras, même si on les voit pas en soi tellement on est stressé, c'est magique, c'est un truc waouh, grandiose. Et en fait, j'étais toute tremblante, toute intimidée face à Nagui et face à tout ce plateau, tout ce public qui était devant moi et de me dire qu'il allait y avoir des millions de gens qui allaient me voir à la télé. Et en fait, l'expérience est juste magique, quoi.
0: Est-ce que cette émission t'a apporté plus de confiance pour la suite ?
1: Alors oui, ça m'a permis de prendre confiance en moi et de me dire waouh, je peux faire ce genre de choses. Donc maintenant, il n'y a plus rien qui peut me faire peur. Enfin, plus grand-chose, du moins.
0: Tu as été chanteuse lead dans un groupe. Qu'est-ce que cette aventure t'a appris ?
1: Donc, ça m'a appris à travailler avec les gens qui m'entourent, à travailler avec les égos de chacun, à concilier le bien-être des musiciens et le mien. Et voilà.
0: Tu as aussi chanté dans une revue de cabaret. C'était un univers différent ?
1: Le cabaret, oui, c'est un univers qui est totalement différent parce que quand on est sur scène, par exemple, je sais pas, moi, dans un restaurant, c'est complètement, faut être, entre guillemets, assez neutre pour ne pas choquer le public. Mais dans un cabaret, on peut se permettre d'être, entre guillemets, un peu plus choquante ou choquant. On peut avoir des maquillages vraiment extravagants, des tenues extravagantes, des choses qui sortent vraiment de l'ordinaire qu'on ne peut pas forcément avoir sur des scènes qui sont un peu plus conventionnelles.
0: Ton premier projet musical parlait beaucoup d'amour. Pourquoi ce thème ?
1: Parce qu'on a besoin d'amour dans notre vie, on a besoin d'être amoureux, on a besoin de l'amour de notre famille, de nos amis.
0: Ton nouveau projet est plus personnel. Qu'avais-tu envie de raconter cette fois ?
1: Cette fois, ce que j'avais envie de raconter, c'est de pouvoir dire aux gens que même si il se passe des choses pas forcément super dans notre vie, qu'on se fait un peu embêter par des gens, etc. ou quoi, et ben on peut toujours se relever, toujours trouver une solution pour aller mieux. Et on peut toujours avancer et aller de l'avant.
0: Est-ce que tes chansons sont inspirées de ton vécu ?
1: Il y a des chansons qui sont inspirées de mon vécu et il y en a d'autres qui sont plus inspirées des personnes qui m'entourent. En général, mes chansons sont inspirées du coup des deux et donc en fait, je fais un petit mixte des deux dans mes titres.
0: Sur scène, qu'est-ce que tu ressens quand tu interprètes tes titres ?
1: Quand j'interprète mes titres, je dirais que je suis plutôt joyeuse parce que je suis contente de pouvoir les partager avec le public, de voir leurs réactions, de voir qu'ils sont contents d'entendre ce que j'écris, ce que je compose et ce que je chante, et de pouvoir le partager avec eux. Je trouve qu'il n'y a rien de plus beau, quoi.
0: Quel message aimerais-tu transmettre au public à travers ta musique ?
1: Ce que j'aimerais leur transmettre, c'est de pouvoir leur dire, peu importe ce qui se passe dans votre vie, peu importe les emmerdes que vous pouvez avoir, ce genre de choses, vous êtes tous des battants, relevez-vous et avancez.
0: Et pour finir, où peut-on te suivre et écouter tes projets ?
1: On peut me suivre sur TikTok, Instagram, Facebook, sur toutes les plateformes aussi de musique. Et on me retrouve sous le nom de Manon Walter.
0: Et nous clôturons l'interview express du Chris Radio Show. Merci beaucoup Manon Walter d'être venue.
1: Merci beaucoup Chris, avec plaisir.
0: Et maintenant, on va s'écouter Manon Walter pour... Lettre à moi-même. Au revoir, Manon Walter.
1: Au revoir, Chris. Au revoir, tout le monde.

C'est déjà la fin de cette édition du Chris Radio Show. Merci à vous toutes et tous d'avoir passé ce moment à nos côtés aujourd'hui. Comme chaque semaine, ce fut un véritable plaisir de vous accompagner et de partager cette émission avec vous. Un grand merci à Charlie Maya pour sa participation à notre première interview express, ainsi qu'à Manon Walter qui nous a rejoint un peu plus tard dans l'émission pour un second échange. Merci à toutes les deux pour leur disponibilité et leur bonne humeur. Et puis, aujourd'hui, c'est aussi l'occasion de vous adresser un immense merci pour votre fidélité tout au long de ces dernières années. Merci d'avoir été présent, émission après émission, semaine après semaine. Votre soutien et votre écoute ont largement contribué à faire vivre cette aventure. Je souhaite également remercier chaleureusement la radio qui nous accueille et nous permet chaque semaine de partager ces moments avec vous. Merci pour votre confiance et votre accompagnement tout au long de cette belle histoire. Le Chris Radio Show tire aujourd'hui sa révérence. Un immense merci à vous tous. Et pour rester en contact et suivre mes prochains projets, n'hésitez pas à me rejoindre dès maintenant sur mes réseaux sociaux. Et pour conclure cette dernière émission du Chris Radio Show, on se quitte en musique avec The World Is Mine de Joachim Garraud, Gidi Davis et David Guetta. Passez un excellent été, prenez soin de vous et à bientôt.

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0: là pour le Talk 22 sur Radio Van. Jean-Marie pour vous accompagner ce soir sur la petite radio qui monte et pas des moindres. Plateau au complet ce soir, Strapantin sorti. Allez, je fais un petit tour de table de la team. Donc au complet ce soir, Marie, Julie, Hélène, Camille, Pierre avec vous. Ils sont là avec et pour vous. Salut Marie.
1: Hello, hello.
0: Salut Hélène.
2: Salut.
0: Hello Camille.
3: Salut, salut.
0: Coucou Julie.
4: Coucou.
0: Hello Peter. Ils sont tous là. Le thème de cette semaine, c'est un mot simple, en tout cas qui a l'air simple, mais qui tient toute la vie entière. L'amitié avec un grand A. Celle que l'on croise en voyage, celle qui traverse les années sans qu'on comprenne comment, celle qui disparaît quand on change de trottoir, celle qu'on n'ose pas nommer, et celle qu'on peut apprendre à avoir avec soi-même. Au sommaire, Camille ouvre le bal avec son poème Sincérité. Marie nous emmène à Dublin, à Belfast et à Medellin, si je ne me trompe pas, sur les traces d'amitié de voyage. Du coup, c'est Camille qui nous parle d'amis comme des arcs-en-ciel. Et Julie va nous parler de la lune qui est full bientôt. Et elle va aussi poser des questions à la team sur l'amitié. Hélène, qui est là pour la troisième fois, a réfléchi à cette drôle de chose, c'est de se faire des amis à l'âge adulte. Et Pierre nous emmène dans sa rétro-musique chronique dans l'été 2000 avec un titre qui n'a pas pris une ride. Et c'est parti pour le talk.
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0: Et on va commencer par la minute de connexion impossible, notre rituel habituel. Avec Camille, générique.

0: Annie, es-tu prête? Alors si elle parle pas, maintenant qu'elle elle parle en face, elle parle plus fort, assez fort. Comment on fait? On la scotche sur le micro, quoi.
1: Bayonnera.
0: Alors ça va être la connexion impossible de Camille ce soir. ASMR. On pourrait faire ça. La minute de Camille en ASMR. Ça c'était le jingle. À toi Camille.
2: Ok, bah allons pour cette connexion. Comme une étoile, ça va être une connexion comme une étoile dans un ciel noir. Je suis inspirée par le thème de l'émission, notre thème de l'amitié, et puis parce que cette semaine, moi j'ai été en lien avec deux amis qui sont dans des passages qui sont pas évidents. Et où ça m'a donné l'idée de me dire qu'on est dans une période où l'air de rien, il y a quand même pas mal de personnes qui vivent des choses qui sont pas toujours faciles, et que quand on est dans une période où on a l'impression que tout est assez compliqué, difficile, sombre, eh bien de se souvenir qu'en fait il y a toujours un endroit où il y a un petit peu de lumière, de lueur d'espoir. Et donc là, ça va être une connexion qui va aller dans cette direction où je vais vous proposer de venir penser à un moment de votre semaine qui a peut-être pas été très cool, très facile, très simple. Laissez venir, ça peut être un moment assez récent, ou peut-être même un moment un peu plus ancien. Et puis venez ressentir ce qui se passe en vous en reconnectant à ce moment-là. Et puis je vais vous proposer une expérience de venir penser à une musique que vous adorez, qui vous fait vraiment du bien, et de venir faire fusionner cette sensation dans laquelle vous étiez avec cette chanson que vous adorez. Et observez ce qui se passe. Si vous le faites chez vous, vous pouvez même la mettre pour de vrai, cette chanson ou cette musique. Et puis voilà.
1: C'est la connexion possible.
0: C'est ça, Ok, mais c'était bien. Pourquoi petite étoile? Ah oui, petite étoile qui brille dans le ciel noir. Ça y est, j'ai compris.
1: C'est la noirceur.
0: Moi, je voyais un clip avec un hibou avec des gros yeux là. Tu sais.
2: Ah bah vas-y, fais un nouveau court métrage.
0: Ouais. Je crois que tu me dis vas-y, fais le hibou.
1: Coucou hibou. Dans la forêt lointaine.
0: Non, il y a une chanson. C'est pas grave. Sans transition aucune, Julie, tu nous as préparé un petit questionnaire pour la team qui n'a pas d'amis. Presque.
3: Tout à fait. J'avais une question à vous poser. Je trouve ça hyper intéressant parce que je me suis posé la question moi-même et c'est pas si facile d'y répondre. Est-ce que vous vous souvenez comment vous faisiez des amis quand vous étiez enfant?
2: Ça se faisait tout seul.
4: Ouais, à travers le jeu.
0: Ouais.
4: Moi, le roller, les billes, les pog, patins à roulettes.
0: Je les ai gagnés aux billes.
3: C'est vrai qu'il n'y avait pas forcément de démarche de se dire bon allez, je vais lui parler ou quoi. Enfin,
4: tu veux jouer avec moi?
3: Ouais, c'est ça.
4: C'était ça, je crois.
0: Ouais. Moi, je tirais les couettes, ça marchait bien.
2: Ou t'étais dans la même classe et t'étais voisine de classe et du coup, ça te mettait à te faire te raconter des trucs.
4: En fait, on se pose pas de questions quand on est enfant.
3: Ouais, c'était hyper simple en fait. Il y avait pas de, il y avait pas de questions. Et parce que j'ai remarqué que finalement, il y a beaucoup de gens, beaucoup d'adultes, et donc Hélène nous en parlera un petit peu aussi tout à l'heure, qui ont du mal à se faire des amis en tant qu'adultes suite à, par exemple, un changement de vie, un déménagement ou même des pertes amicales et qui ont envie de recréer un cercle amical. Eh bien, j'ai vu beaucoup de plaintes comme quoi c'est pas facile en tant qu'adulte de se faire des amis. Donc, je me demandais, est-ce qu'il faut se redonner le goût de la découverte? Et qu'est-ce que vous en pensez vis-à-vis de ça?
0: On va rejouer aux billes. Dans la cour.
3: Aux capsules,
0: ouais, c'est ça.
4: Là, c'est le regard de l'autre, en fait. Parce qu'aujourd'hui, tu veux jouer avec moi, ce sera un peu bizarre.
3: Ouais.
4: Mais n'empêche que moi, j'ai peur de la réaction
3: mais
4: de l'autre.
3: J'ai souvent envie, moi, de demander, on peut jouer. Parce que finalement, en tant qu'adulte, il y a aussi des jeux de société. Enfin, on peut aussi s'amuser.
4: Dans les assos, tout ça, pour essayer de se connecter avec les autres, quoi.
2: Aller vers des activités qu'on aime faire, en fait.
4: C'est
2: que si on va dans des groupes où on fait des activités qu'on aime, il y a de grandes chances qu'on rencontre des personnes avec qui on va avoir des fortes accroches par rapport à nos centres d'intérêt. Moi, je vois, par exemple, si je prends l'exemple de la chorale cette année, je me suis fait plein d'amis grâce à, en faisant partie d'une chorale, quoi. C'est de partager une passion chose.
5: Ça. Aussi parce que tu peux aller faire des activités et tu viens, tu repars, mais t'es sans cette.
2: Oui,
3: il n'y a pas forcément le lien amical.
5: Ouais. Il faut aussi avoir, je pense, un peu se pousser aux fesses des fois.
3: L'envie, puis d'aller à la rencontre, de poser des questions, de s'intéresser aux autres. Ouais. Mmh. Avant de demander que l'autre s'intéresse à soi, c'est déjà soit vouloir s'intéresser aux autres.
0: Sincèrement. Yes.
3: Et bien, en conclusion, peut-être qu'il faut définir nos besoins en relation et s'orienter vers des espaces où des échanges sincères sont possibles. Aussi.
0: Ouais, belle conclusion. Bien à méditer, voilà. Des choses simples et puis oser aller vers les autres.
3: C'est ça, oser s'exprimer, je pense aussi.
0: Ouais. On va se plonger maintenant dans un recueil Harmonie, en trois mots, de Camille, et c'est le poème Sincérité.
2: Sincérité, transparence légère, partage de lumière, cœur de douceur, possibilités illimitées, besoin profond de liberté, communication dans le respect, des doutes, des bonheurs, des projets. Passent les années, reste l'amitié, par des brins de folies arrosés. Reliance dans la confiance, sororité confirmée, de loin ou de

0: l'instant sur Radio Van, One More Cup of Coffee, Fraser Ford, à découvrir vraiment entraînant, envoûtant cette chanteuse. 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Elle vous propose de découvrir les poèmes de son recueil, dont Sincérité que vient de lire, au café Flo, c'est ça, café Flo,
1: Maison Flo,
0: ouais, de 10h30 à midi.
2: Donc, ouais, c'est
0: Camille. Il va falloir prévoir des vigiles à l'entrée.
1: C'est gratuit et sans
0: ouais.
1: réservation.
0: Voilà, donc rendez-vous le samedi 1er. Donc on va passer dans le voyage, on change de paradigme et on part en voyage avec Marie. Aujourd'hui, elle nous emmène sur les routes du monde, mais surtout sur les chemins de l'amitié, avec sa chronique « Les amitiés hors les frontières ».
3: Oui, bonsoir à tous, salut la team bonsoir. Du Talk. Moi j'aimerais commencer par vous poser une question. Est-ce que vous avez déjà rencontré quelqu'un, quelqu'une hein, en voyage, quelqu'un que vous ne connaissiez absolument pas et qui est finalement devenu un véritable ami? À vos micros.
0: À vos micros,
3: Oui, non,
0: oui, pas pour moi. Oui. Qui est devenu un véritable ami?
4: Moi, une amie que j'ai rencontrée à Madrid et qui est devenue ma meilleure amie.
3: Comment dire en espagnol?
4: Mi mejor amiga.
0: Oh, oh ah c'est beau. Ça fait presque amour. Il y a des R partout.
3: Il y a des amitiés qui naissent dans un endroit.

0: précis et qui pourtant ne restent jamais vraiment là où elles sont nées. Il y a celles que l'on rencontre en voyage, au détour d'une auberge, comme c'est mon cas, d'un dortoir, d'un hasard. Des personnes dont on ne connaît parfois presque rien, mais avec qui en quelques heures on partage des morceaux de vie. Je pense à ces trois filles de la chambre Anse, à Dublin, Javiera, Daniela et Paola. Trois jeunes femmes venues de Colombie, d'Argentine et du Guatemala. Trois destins qui se croisent, se sont croisés en 2023 dans une chambre d'auberge, entre des langues qui se mélangent, des rêves à reconstruire et des nuits qui s'étirent jusqu'au petit matin. Toujours pendant ce séjour en Irlande, il y a eu Belfast, avec ce clown triste avec qui j'ai partagé mon dortoir, un clown triste dans une chambre, il s'appelait Ivan, c'est un artiste ukrainien en exil qui était avec sa valise, son nez rouge, et derrière son rire il y avait tout le poids d'un pays en guerre. Donc ça permet aussi le voyage d'entrer en amitié mais aussi d'entrer dans des cultures qu'on ne connaît pas forcément. Parfois l'amitié elle commence comme ça, par une rencontre improbable, par une histoire que l'on n'avait pas prévu d'entendre, et soudain derrière le visage d'un inconnu on découvre un être humain, avec ses blessures donc, ses combats, mais sa lumière aussi, sa fameuse étoile dans le ciel sombre. Et puis il y a aussi eu Derry, McCrea, un de mes meilleurs amis aujourd'hui, donc qui vit en Irlande aussi. C'est un guide qui est devenu un confident, parce que certains voyages nous offrent des paysages, mais d'autres des personnes qui deviennent elles-mêmes des paysages intérieurs, des présences que l'on emporte avec soi longtemps après avoir quitté le pays. Bon, c'est peut-être ça finalement à la team, hein, l'amitié. C'est la capacité de transformer un instant en souvenir et un souvenir en lien. Moi, mes meilleurs amis aujourd'hui, c'est Lucie que j'ai rencontrée à Medellin en Colombie, Angélique rencontrée en Alaska, voilà des femmes qui sont devenues au fil du temps des personnes chères à mon cœur. Et pourtant, on est loin. Donc, qu'est-ce que vous en pensez, la team? Est-ce que vous croyez qu'une vraie amitié peut survivre à la distance, au temps et aux vies qui changent?
1: Quand le lien est vraiment fort, là, moi, je peux dire que je l'expérimente avec un ami indien que j'ai connu il y a un an en Inde. Mmh. Et clairement, enfin, le fait qu'on soit deux endroits du monde très lointains, on n'est pas en lien quotidien ni forcément chaque semaine, mais il y a vraiment, enfin, une amitié qui s'est créée et que je sens solide. Alors après, on ne sait pas ce que l'avenir réserve, hein. Mais ouais, moi, j'y crois. Ouais, j'y crois.
0: On est dans la présence. Presque, je ne sais pas si tu partages ce sentiment, mais on sait que l'autre est présent, même s'il n'est pas là physiquement.
1: Oui. Ouais.
0: Quelqu'un d'autre, est-ce que vous avez eu...
2: Oui, moi j'ai j'ai plusieurs amis à distance que je vois très peu. Et en fait, la connexion est d'autant plus forte, comme tu dis, au niveau de la présence. Et des fois, on pense à l'une à l'autre et en fait, on s'envoie un message dans la journée. Enfin, il y a une connexion qui est très très forte, en fait.
0: Ouais, je suis totalement d'accord. Moi, je crois profondément que la distance, elle a pas toujours le dernier mot. Parce qu'une véritable amitié, elle se mesure pas au nombre de kilomètres, hein, qui séparent deux personnes. Ou plus, elle se mesure à la place qu'elle continue d'occuper en nous. Donc on ne peut pas se voir pendant des mois, parfois des années, et reprendre une conversation comme si elle avait été simplement mise sur pause. Ça, c'est assez rigolo. Donc au fond, qu'est-ce qui fait que certaines rencontres deviennent des amitiés et que d'autres restent de simples souvenirs? C'est peut-être cette part de nous que l'autre vient reconnaître, cette sensation rare de pouvoir être soi-même, sans avoir besoin de se raconter entièrement. Moi, avec le temps, j'ai compris qu'il existait une autre amitié, une amitié un peu plus silencieuse, plus difficile parfois. C'est celle que l'on entretient avec soi-même. Est-ce que vous pensez qu'on peut être son propre meilleur ami?
2: Je crois que c'est la base.
3: Oui.
1: Et que c'est l'apprentissage d'une vie.
0: Je voudrais finir avec le titre d'un poème que j'ai écrit, qui s'appelle « Entrer en amitié », issu de mon recueil « Poème moi ». Entrer en amitié avec soi-même, comme on entre dans un nouvel espace, à pas de velours, doucement, sans réveiller le silence autour. Apprendre à se connaître, comme on apprend les strophes d'un poème, à voix haute ou dans sa tête. Faire de soi un ami, allier des jours sans soleil et des matins sans réveil. Apprécier sa propre compagnie, de jour comme de nuit, pour ne plus avoir peur de la solitude ennemie.
3: Wow. Yes. Et pour mettre encore plus d'étoiles dans les cieux gris ou sombres, on va écouter Too Sweet de Trimix sur Radio Man.
4: Hi.

0: instant, tout de suite, Trinix Radio Van. Et on change encore de paradigme, tout en restant dans l'amitié avec un grand A. Et on va rejoindre Camille, qui, elle, nous parle d'amitié en arc-en-ciel.
1: En images et en questions.
0: Oh oui. Vas-y, donne-nous tes images et pose-nous tes questions.
1: L'amitié s'est invitée comme ça pour moi. Mes amis sont comme les arcs-en-ciel. Ils ont diverses couleurs de peau et de cœur et ils abritent des trésors. Comme les arbres, ils ont de nombreux âges. Tels des papillons, ils sont comme moi des chenilles en transformation. En amour, c'est bien connu, c'est Cupidon qui réunit les cœurs. Et en amitié, serait-ce les fées de la forêt ? Est-ce que vous avez éventuellement d'autres hypothèses sur ce qui réunirait les cœurs en amitié?
2: Non, là, comme ça.
0: Quand j'étais partie dans la forêt, je voyais des petits trolls et tout ça.
2: Les fleurs, sympa, je sais pas.
0: Là, tu nous as ramené à la réalité.
2: Non, on bah, la moquette, là, laisse-moi. Ouais.
0: On était bien dans ta forêt, là.
1: Alors, allez, on voyageait. Alors, ouais. Repartons-y.
0: Okay.
1: Allez. On retrouve les fées qui viennent nous poser cette question. Voilà. Comment reconnaît-on nos amis? Ils n'ont pas un logo ou un écriteau avec une flèche lumineuse qui indiquerait « Tu viens de retrouver un ami ».
0: Il y a d'autres... C'est pas mal.
1: Il y a d'autres signaux pour nous révéler la rencontre cadeau. On l'entend dans le mot « ami ». Une âme avec qui le quotidien fait « Hihi, bienvenue dans ma vie ».
0: Certaines jeux de mots, maître Capello.
1: Et on continue. Parce que malheureusement, certaines fois, certaines amitiés aussi font aïe.
0: Ouais,
1: dans ces
0: vrai.
1: Moments-là, il faut un bon docteur intérieur pour savoir si l'amputation est nécessaire ou si la cicatrisation se fera avec du temps. Comme un bon vin ou une meule de comté, l'amitié s'affine et se révèle au fil du temps. Elle est un lien qui fait du bien. Elle offre des milliers de possibilités de se rencontrer et de vivre une histoire singulière. Antoine de Saint-Exupéry en parle en 1943 dans Le Petit Prince. « Vous êtes comme mon renard. Ce n'était qu'un renard semblable à 100 000 autres. Mais j'en ai fait mon ami et il est maintenant unique au monde. » Un peu plus tard, en 1965, c'est Françoise Hardy qui nous chante l'amitié en chanson. « Beaucoup de mes amis sont venus des nuages. »
2: Je te suis, t'es la chef de cœur.
1: Je la connais, mais avec le stress, je perds les paroles. On pourra refaire, Jean-Marie.
2: N'oubliez pas les paroles avec Camille prochainement.
1: Allez, tourne. Ouais.

0: Et donc, c'est pas.
1: Moi, c'est marrant. Je récupère les gaz alors que j'ai rien fait.
0: Aujourd'hui, je sais pas ce qui se passe avec les prénoms.
2: Il y a un grand problème ce soir. J'avais plus. Julie, Marie, je suis désolée.
0: Il y a des transferts.
1: Pas de soucis, Dominique.
0: Je pense que. Ouais. Parce que moi, je t'avais mis Camille pour Julie.
1: Oui, aussi.
0: Camille.
1: Ouais,
0: ouais. Donc, ça continue.
1: On est rejetés.
0: Mmh. Ouais. Ça nous a transportés. Wow. Et c'est vrai, c'était sympa. Entre les fées et tout ça. Et donc, à propos de ciel étoilé, on se rapproche de la lune. Et c'est du coup ni Camille, ni Marie. C'est bien Julie, ni Hélène, ni Pierre.
3: Je m'appelle Julie.
0: Merci. À toi, parle-nous de la lune, elle est full, là, je crois.
3: Oui, on va arriver en pleine lune le 29 juillet et c'est la pleine lune en Verseau. Alors, par rapport à la dernière nouvelle lune que je vous avais annoncée, est-ce que vous avez eu des choses qui sont remontées? Est-ce que vous avez vu le cadeau, cette opportunité inconfortable qui nous invite à changer de direction?
0: Ah oui. Ah oui, c'était.
4: Faites demi-tour.
3: Pour les auditeurs qui n'ont pas
0: dès
3: suivi, je vous invite à écouter en podcast l'émission d'il y a 15 jours.
0: Ouais.
3: Et de faire le point. Faut savoir
2: le talk 20, du coup. Hein. Ça fait le talk 20.
3: Oui, c'est ça, ouais, le talk 20. Donc le soleil en Lion éclaire la lune en Verseau. L'axe Verseau-Lion nous parle de rayonnement personnel qui agit pour le collectif. C'est le temps de faire le point pour garder le focus vers notre meilleur. Mais quelles émotions sont remontées à la dernière pleine lune? Est-ce que vous vous souvenez? La nouvelle lune conjointe à Mercure, rétrograde en Cancer, a mis l'accent sur des schémas du passé qui prenaient source avec ces émotions-là. Vous me suivez toujours ou...
0: oui,
1: Malheureusement.
0: On s'est confronté.
3: Voilà. Eh bien, ces émotions étaient enfouies et vous empêchaient d'être réellement vous-même en relation tout particulièrement. La pleine lune en Verseau est comme un stop sur une autoroute, perturbante, en demande de réactivité et de prendre un temps à observer. Tout ça pour créer un nouveau chemin, peut-être jamais envisagé jusqu'ici. Parce que ces énergies grandioses nous invitent à nous valoriser là où personne ne l'a fait encore. Nous rencontrer nous-mêmes dans nos différences et commencer à envisager la joie de déployer ce pour quoi on est fait. Même si ça remet en question l'équilibre de Tata Ginette, construit sur le rôle majeur de la gaine dans la construction de l'estime de soi. Tu es un trésor pour le vivre ensemble, il suffit que tu acceptes de regarder ce qui a toujours été caché par souci d'intégration. Et l'aventure commence, tu vas apprendre doucement à le mettre en avant et enfin occuper ta réelle place. Voilà. Pour les énergies.
0: Bravo. J'aime bien aimer l'image du stop sur l'autoroute, là. C'est pas mal, ça.
3: Oui, c'est ça. C'est bon. Un peu ça.
0: Ouais. En tout cas, c'était bien, bien sur le point. Et puis, les émotions de derrière les fagots, on les a bien retrouvées.
1: Merci, Mercure
0: Rétrograde. Ouais, c'est ça. Transition.
1: Oh là là là là.
0: Et tant Ginette, la régie, va nous mettre allumer le feu.
3: Tata
0: Brigitte.
3: Ginette.
0: Gigi.

0: l'instant sur Radio Van, Allumer le feu par Brigitte. Une reprise bien décalée, rock féminin, on aime bien, on se balance de gauche à droite. Et donc, on va parler d'amitié, d'enfance avec Hélène. Et quel en est-il de ces amitiés qu'on fait à 20, 30, 40? À toi Hélène.
1: Ouais, merci Jean-Marie, merci, bonsoir tout le monde. Du coup, oui, moi je voulais faire une chronique sur l'amitié qu'on crée quand on est une grande personne. On parle beaucoup, c'est vrai, des amitiés de l'enfance, mais on parle pas ou peu de ces amis qu'on a rencontrés, comme a dit Marie, au long des voyages par exemple, ou dans d'autres occasions, à 20 ans, 30 ans, 40 ans, et puis après, je sais pas, je verrai comment ça se passe. Enfin voilà, donc c'est à ces amitiés que je voudrais dédier cette chronique. Donc je fais une spéciale dédicace à l'auberge, t'as vu bébé. Car même s'il est vrai que bon bah les amis d'enfance, ils nous ont vu grandir, donc ils ont une place spéciale dans nos cœurs quoi. Mais au final, on les a pas forcément choisis en fait. C'est avec qui tu te bastons à l'école ou les choses comme ça. Donc voilà, et je trouve que les amis qu'on rencontre plus tard à l'âge adulte, bah en fait, ils coïncident aussi bien avec nos valeurs actuelle, limite même plus, et même si les valeurs peuvent évoluer, en général, on commence à se connaître, donc ils connaissent nos délires actuels, ils connaissent aussi ce qui nous fait du bien, donc voilà, je trouve qu'ils nous connaissent plus globalement et actuellement. Donc voilà. Et est-ce que vous saviez, par exemple, qu'en Argentine, il y a El Día del Amigo, le jour de l'ami?
2: Moi, je ne savais pas.
1: Ouais. Alors, je ne sais pas s'il y en a dans d'autres pays, mais en tout cas, c'était cette semaine, c'était lundi 20 juillet. Donc voilà. Et moi, j'aime bien cette idée de pouvoir célébrer nos amis, parce qu'en fait, c'est quand même des personnes qui sont... Enfin, ça remet au centre des gens qui partagent nos vies, qui sont là pour nous, et puis inversement, on est là aussi pour eux dans le quotidien et qui nous soutiennent inconditionnellement. Donc voilà, on fête bien la Saint-Valentin alors que finalement des fois une relation amoureuse ça dure pas forcément plus longtemps, donc ce serait sympa de penser aux amigos, amigas, friends, friend, voilà, ça se limite à ça.
3: Amigo. Je sais qu'avec mes amis, en fait, on se dit assez fréquemment, assez souvent, qu'on est en gratitude de savoir l'une et l'autre dans nos vies et tout ça. Ouais.
4: Et qu'on s'aime. Moi, je dis toujours je t'aime à mes amis personnellement.
1: Oui, c'est vrai. Ça fait, ouais. Il n'y a pas que l'amour Eros. Il y a aussi l'amour
4: Amigos.
1: Donc voilà. Donc je fais ma petite minute. Je me la pète scientifique. Pour info, il y a une étude quand même de Harvard qui place les relations sociales comme l'un des critères majeurs pour être heureux et en bonne santé. Donc pas dans la quantité, mais la qualité des relations qu'on a autour de nous. Donc même comme l'a dit Julie, c'est vrai que c'est pas facile forcément de se faire des adultes, des amis à l'âge adulte, hein, parce que c'est plus difficile que quand tu vas boire une bière à 16 ans ou... non, pas 16 ans, 18 ans, Hélène.
3: 18
1: ans, boulette.
3: Comment je m'oublie.
4: Merde, le voyage en Allemagne.
1: Mais bon, c'est vrai que c'est, même si c'est, du coup, se faire des potes plus tard, c'est plus difficile. C'est peut-être que se dire aussi que ceux qui restent, qui sont là présents, même si géographiquement ils sont un peu loin, proches ou loin, quoi. Mais ils sont présents, en fait, dans l'attention, dans la présence, comme disait Marie tout à l'heure, quoi. Donc, ceux-là, ils méritent aussi une place de choix dans notre cœur, car ils contribuent, en fait, à notre bonheur et à vivre en bonne santé. Voilà. Donc, j'ai terminé. Je voulais juste terminer sur une citation qui est attribuée à Lewis Carroll, mais en fait j'ai un petit doute que si ça vient pas du film, plutôt Alice au Pays des Merveilles que vraiment du livre, je n'ai pas pu vérifier et valider mes sources. En tout cas, voilà la citation, deux points, ouvre les guillemets. Le secret, chère Alice, est de s'entourer des personnes qui font sourire ton cœur. Alors, et alors seulement, tu seras au pays des merveilles. Donc voilà, recréons nos liens d'amitié pour vivre et vieillir en bonne santé et disons à nos amis qu'on les aime.
0: Ouais. Yeah. Bonne fiesta de amigos.
1: Si, fiesta.
0: Fiesta, fiesta. Merci Hélène, on va enchaîner avec un synthé. Un Saint Indie. Oula, oula, oula.
1: Un what?
0: On va enchaîner avec tout simplement Métronomie, The Look. Je pense que c'est du synthé indé, en fait. Mais... Ah.

0: sur Radio Van, le rythme du synthé indé. Et donc, c'était Métronomie, The Look. Et on va retrouver Pierre pour sa rétro-musique. Il nous emmène dans l'été 2000, à toi, Pierre.
1: Oui, oui, merci, bonjour. Voilà, bonjour. Donc c'est bon. Et voilà, en 2000, voilà, je suis remonté. Et qu'est-ce qu'on avait en 2000, la semaine du 30 juillet 2000? On avait quelque chose qui devait sonner un peu comme ça, si mes souvenirs sont bons. Encore, je suis pas très sûr. Ouais, c'est ça.
2: Ça vous rappelle quelque chose, ça?
1: Ouais. En numéro 3, on avait Daniel.

0: Ouais, super. Bon, super. Donc, vous m'avez cramé mes 3 minutes.
1: Le timing. Bon, merci, Pierre.
2: 3 minutes sont passées.
0: C'est mort. C'est la dernière. En numéro 2.

0: nous avions Shania Twain avec That Don't Impress Me Much. Voilà. Donc ça, c'est ce qu'on avait en 2000. Et en numéro 1, nous avions Carlos Santana, feat The Product G&B avec le titre Maria Maria. Voilà, qu'on écoutera tout à l'heure. Et Maria Maria, donc, est une chanson, donc, du groupe rock américain, donc, de Carlos Santana, que je viens de citer, et qui met aussi en vedette, donc, un groupe R&B, le Product G&B, qu'ils ont inclus dans le 18e album studio, donc, de Santana, qui s'appelle Supernatural, en 1999. Musicalement, Maria Maria est une chanson donc hip-hop hein, aux influences latines. Hein, vous allez retrouver rythmée par guitare espagnole et la guitare rock, la rock de Carlos. Première diffusion le 14 septembre 99 hein, sur les radios urbaines américaines et ensuite diffusée et distribuée dans le monde entier tout au long des années suivantes. Est-ce que vous avez une idée du nombre de pays dans lesquels elle a été numéro 1? Cette chanson.
1: 23.
2: C'est énorme.
0: Ah, ouais, on va pas, à sa sortie, pas quand même, non. Mais.
3: 5.
0: Ah, ouais, bon, alors, Canada, France, Allemagne, Hongrie, Suède, Suisse et États-Unis.
1: Ah, pas mal.
0: Ouais, pas mal. Ouais, on peut dire pas mal.
1: Pas mal,
0: Ouais, 7 pays à la sortie, c'est énorme. Et lors des Grammy Awards 2000, hein, la chanson a même remporté donc la meilleure performance pop pour un duo avec un groupe de vocal, avant même que la chanson n'ait connu son réel succès commercial. Succès d'ailleurs Grammy Awards, qui n'est que l'un des 8 Grammy que Santana a remporté cette année-là, pour l'anecdote. Donc voilà. Ça décrit une chanson qui est une femme nommée Maria qui observe une circonstance tumultueuse du monde qui l'entoure et souhaite une existence plus agréable. Quoi de plus contemporain, dirais-je. Voilà, donc c'est une coopération à l'écriture. Hein. Il y a Wyclef Jean, Jerry Wanda, Duplessis, Carlos Santana, Carl Perazzo et Paul Rico qui ont écrit la chanson. Et Jean, justement, Wyclef Jean, a demandé à Product G&B, le duo musical, donc qui est composé de Marvin Moore et David McRae, de chanter sur la piste après que les deux eurent téléphoné au studio de musique voisin à New York. Comme quoi, appeler dans le studio d'à côté pour appeler et avoir un ami, eh ben ça peut vous mettre en duo avec Carlos Santana à la guitare. C'est pas mal quand même.
2: Ouais.
0: Donc voilà, Santana, bah voilà, juste pour la petite info, hein, c'est formé à San Francisco en Californie en 66 par le guitariste donc américano-mexicain Carlos Santana, et The Product G&B est un duo vocal américain. Primé, comme je l'ai dit tout à l'heure, composé donc de David McRae, que l'on connaît sous un autre nom qui est celui de Sincere Gubano, et de Marvin Moore Hoog, connu lui aussi sous un autre nom, Money Arm. Voilà. Tous deux associés d'ailleurs au camp de réfugiés de Wyclef Jean. Pourquoi? Parce que Wyclef Jean, né en Haïti, en fait, est un immigré aux États-Unis, et ils ont transité par le même camp de réfugiés. Voilà, donc voilà, ça fait l'association. Voilà, je vais vous laisser avec un live.
2: Il y a de belles amitiés dans toutes ces histoires.
0: Ben oui, bien sûr, c'est exactement ça garde le thème. Un live de l'album Supernatural, donc enregistré le 2 avril 2000 à Pasadena, au Pasadena Civic Auditorium, 5 minutes de pure feel good estival, dans lequel vous allez retrouver forcément donc Carlos Santana et The Product G&B, le tout en concert. Je vous laisse avec tout ça.
4: Okay.

0: Maria, Maria, feel good estival intemporel. Merci Pierre. On change à nouveau de paradigme et on retrouve Camille avec son melting pot hebdomadaire. Les rendez-vous à ne pas manquer dans le golfe du Morbihan. Et on va commencer, je crois, par s'intéresser aux enfants à Questembert.
1: Oui, allons à Planet Kids. C'est ouvert tous les jours en juillet et en août. C'est un parc de jeux climatisé qui est ouvert de 10h30 à 18h. Et si vous voulez avoir plus d'infos sur ce lieu, vous pouvez contacter le 06 66 28 89 75. 06 66 28 89 75. Planet Kids à Questembert.
0: Ok, une fois que vous êtes bien agacé avec vos enfants, vous pouvez faire une petite séance de relaxation avec du yoga, Sucignon, pour les petits mignons.
1: Oui, rendez-vous le vendredi 31 juillet de 10h à 11h. Une séance gratuite qui est proposée donc au domaine de Sucigno. C'est sur réservation et pour réserver, là, rendez-vous sur la page Instagram de ce lieu, domaine-2-Sucigno, S-U-S-C-I-N-I-O. Et là, vous trouverez le poste et le lien pour réserver votre place.
0: Et quand Saint-Gilda-de-Ruiz fait de l'humour ou fait des calembours, ça donne de la musique avec Tombour battant en trois mots.
1: Oui, qui se déroule du lundi 27 juillet au samedi 1er août à Saint-Gildas-de-Ruiz. Là, il y aura des concerts, des animations, des surprises et vous retrouvez toutes les infos sur la page Facebook Tombour battant avec un T majuscule et deux fois un B majuscule.
0: Et donc on va retrouver le centre-ville de Vannes avec autour de la grande église Saint-Paterne les mercredis.
1: Oui, les mercredis 29 juillet, 5 et 12 août. Pour les mercredis de Saint-Paterne qui sont donc des concerts, le mercredi 29 ce sera plutôt une ambiance soul, funk et blues, le 5 folk et soul et le 12 il y aura des reprises rock.
0: Ouais, très sympa, il bloque la petite route là qui passe juste en bas de
1: rue de la Fontaine, je crois.
0: C'est ça, rue de la Fontaine, exactement. Ouais. Avec une ambiance un peu sympa. Des petites tables et des tapas tout au long de la rue.
1: Très convivial, très familial. Ouais.
0: Ok, on va retourner sur l'eau avec les passeurs de l'île aux moines. Et là, c'est un festival du film, je crois.
1: Oui, exactement, qui se déroule du vendredi 31 juillet au lundi 3 août, le soir à 21h. Rendez-vous sur l'île aux moines pour des projections sur écran géant de films en avant-première. Donc là, pour avoir plus d'infos et pour pouvoir réserver, c'est une adresse mail, contact au singulier, @passeurs-de-films-tout-attaché.fr. contact@passeurs-de-films.fr, contact au singulier et passeurs au pluriel et films au pluriel.
0: Et au mois d'août, on va mettre les mains dans la terre avec l'été des potiers.
1: Oui, rendez-vous de 10h à 19h les mercredis 5 août et jeudi 6 août. Sur le port de Vannes, sur l'esplanade Simone Veil, il y aura donc ce, je sais pas si on peut appeler festival, en tout cas ce rendez-vous annuel de l'été des potiers. Pour cette année, il y aura 39 créateurs céramistes qui seront là pour des expositions-ventes de céramique contemporaine. Il y aura aussi différentes activités proposées avec des animations gratuites telles qu'un atelier de modelage, il y aura des démonstrations de sculptures animalières, il y aura une expo concours autour du thème de la métamorphose. Et là, pour avoir plus d'infos, vous pouvez contacter le 06 61 56 39 61. 06 61 56 39 61. Et tu m'annonçais pour le melting pot. Et ce soir, on a un melting pot à plusieurs. Je passe le micro à Julie qui va nous rajouter une info.
0: Julie, on t'écoute.
2: Tout à fait. Alors, nous avons la chance de recevoir de nouveau le Summer Break qui revient à Auray le 5 août, le mercredi 5 août, sur le parvis d'Athéna. C'est dès 19h. Il y a un concert de pop rock de Vine. C'est V-Y-N-E. Suivi à 20h30 par le DJ Jlow. Pour 3 heures de mix électro, c'est gratuit, il y a de la restauration sur place et ça promet d'être très très chaud.
0: Ambiance et Auray, quand Auray s'ambiance, ça ne rigole pas. Et je crois que c'est Pierre qui a aussi une actu.
3: Ouais, tout à fait, je vais vous emmener pas très loin d'Auray, hein. Je vous ramène au Bonneau, à la maison au Bonneau justement, le 29 juillet à 21h30 pour une soirée cinéma en plein air avec une projection du film Intouchable. Avec donc snack disponible sur place, un tarif de 15€ par adulte, 10€ par enfant de moins de 14 ans. Voilà. Donc je rappelle le 29 juillet, 21h30, à la maison, au Bonneau.
0: Bono. Et voilà, et c'est ainsi que se termine ce talk 22 sur l'amitié avec un grand A. Je vous remercie tous. Un grand merci à Marie.
2: Merci à tous.
0: Un grand merci à Julie.
2: Merci.
0: Un super merci à Hélène.
2: Merci, bonne soirée.
0: Un extra merci à Camille.
1: Oh là là, thank you.
0: Et un grandissime merci à Pierre, tous en plateau ce soir.
3: Oh, vous êtes trop mignons.
0: Ouais, on a adoré, tu nous as laissé chanter et tout. Tu nous as... En plus, il aurait pu couper les micros.
3: Non, je ne sais pas laisser chanter. Ouais. Non, vous l'avez pris force.
2: On a volé les micros.
0: Retrouvez-nous tous sur radiovan.fr tous les soirs de la semaine à 20h tout pile.
2: Ce soir.
0: Et sur l'application Radiovan, QR code disponible dans toutes les bios de nos réseaux sociaux. Ouais. Belle soirée à tous et à toutes. À très vite sur Radiovan, la petite radio bien sympathique qui monte, qui monte, qui monte. Et en conclusion, je dirais, arrêtez 50-50 et appelez un ami. Bisous sur le nez. Salut la team.
1: Et envoyez-nous des cartes postales.
0: Très moche.
2: Salut. Ciao.

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